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1: Bon réveil, il est 7h.
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1: Et c'est l'heure du réveil 80. Donc comme chaque dimanche matin avec Stevie Wonder et Tracy Chapman, juste après Marine.
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3: Amateurs de belles mécaniques et de sensations fortes, notez bien les dates. Du vendredi 25 au dimanche 27 septembre, le rallye Cœur de France revient sur les routes du Vendômois et cette 29e édition s'annonce exceptionnelle. Le record du nombre d'engagés déjà battu l'an dernier devrait une nouvelle fois tomber. Près de 150 équipages sont attendus cette année, soit encore davantage qu'en 2025. Parmi les nouveautés, l'arrivée du trophée Alpine A290 avec des voitures 100% électrique, une catégorie qui vient compléter les nombreuses compétitions au programme. Au total, 16 catégories et titres seront disputés. Côté favori, le pilote Johan Bonato, deuxième du championnat de France, va viser un 8e sacre sur les routes du Loir-et-Cher. Mais il devra notamment se méfier de Raphaël Astier, actuellement leader du championnat. Pour les amateurs de spectacle, il y aura de quoi faire. 182 km chronométrés, répartis sur 13 spéciales, autour notamment de Vendôme, Mazanger ou encore Sargé-sur-Bray. La plus courte spéciale ne fera que 830 mètres à Vendôme, tandis que la plus longue dépassera les 22 km. Et derrière les pilotes, ce sont aussi 450 bénévoles qui seront mobilisés. Si vous aimez le rallye, rendez-vous du 25 au 27 septembre dans le Vendômois.
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Bienvenue dans le Réveil 80 sur Fréquence 3, la radio locale, le meilleur moyen de se réveiller avec vos chansons préférées. On a déjà pris un petit peu de hauteur ici avec Kim Wilde, ce View from a Bridge, et voici quelques

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2: Et bonjour à tous, bienvenue, nous sommes le 13 septembre aujourd'hui et voici votre horoscope du jour.
3: Bélier, votre souplesse d'esprit et votre bonne humeur facilitent vos échanges avec les autres.
4: Taureau, votre esprit est ailleurs et vous avez du mal à rester concentré, ça ira mieux demain.
5: Gémeaux, vous pourriez être séduit par l'esprit et l'humour de quelqu'un.
6: Cancer, votre optimisme impressionne tout le monde et rien ne semble vous arrêter.
7: Lion, vous serez en pleine forme, inarrêtable et efficace.
8: Vierge, votre énergie est au top au point que vous aurez parfois du mal à la canaliser.
9: Balance, écoutez plus votre corps et un peu moins les autres.
10: Scorpion, vous réussissez à anticiper les imprévus avec beaucoup d'efficacité.
11: Sagittaire, vous serez un peu de mauvaise humeur ce matin, mais votre sourire reviendra pour le reste de la journée.
12: Capricorne, c'est une journée absolument parfaite sur tous les points, rien ne pourra vous contrarier.
13: Verseau, une bonne nouvelle pourrait arriver et vous mettre de bonne humeur pour le reste de la journée.
14: Et enfin Poisson, faites une petite sieste après le repas pour retrouver toute votre énergie. Excellente journée à tous.
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Un tube énorme, 1989, ben oui, c'était juste avant de basculer vers la house, la techno et autres joyeusetés. Dans le Réveil 80, on écoutait donc Soul to Soul avec la voix de Caron Wheeler. C'est elle qui avait prêté sa voix à ce tube à plus absolument planétaire, un Back to Life, un morceau qui va marquer l'histoire de la musique et même repartir avec un Grammy Award à l'époque. Ensuite, Caron Wheeler va mener une carrière solo un peu plus discrète, mais toujours aussi talentueuse. J'espère que vous avez un bon moral ces dimanches. On en profite pour, je ne sais pas, rester un petit peu plus tard sous la couette ou pas. D'ailleurs, peut-être que vous aurez envie de vous lever et de chanter sur d'autres tubes des années 80. Voici Gold.

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J'imagine que tout le monde est parfaitement réveillé après celle-ci, Bronski Beat, et puis la voix absolument incroyable de Jimmy Somerville, qui a choisi d'ailleurs de se retirer des médias. Impossible de le croiser, même pas pour une interview, ça n'existe plus. Ici, c'était donc encore sur le projet de Bronski Beat, et la question « Why ?» Eh bien, parce que ça vaut la peine de mettre son réveil le dimanche matin pour brancher Fréquence 3, la radio locale, et retrouver les plus grands tubes des années 80, et d'ailleurs aussi quelques versions maxi 45 tours. On prend la direction de l'Allemagne avec Sandra Cretu, qui est donc Madame Michael Cretu, qui a signé de très nombreux succès au cours des années 80, et notamment ce Heaven Can't Wait de Sandra.

Il y a du soleil dans cette chanson de Julien Clerc, Mélissa, dans le Réveil 80. Et puisque vous avez eu votre bonne dose de soleil, on va pouvoir enchaîner avec une chanson de Noël. Ben oui, c'est de ça dont il s'agit. On a pris un petit peu d'avance en même temps. Y a-t-il vraiment une bonne ou une mauvaise période pour écouter les chansons de Noël? En plus, celle-ci, elle est savoureuse. C'est celle de John Alley. Voici Stop the Cavalry.

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1: Il est 8h, bon dimanche.
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1: C'est le réveil 80 sur Fréquence 3 avec Florent Pagny, Baltimora et le grand orchestre du Splendid, eh oui.
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1: Amateurs de belles mécaniques et de sensations fortes, notez bien les dates. Du vendredi 25 au dimanche 27 septembre, le rallye Cœur de France revient sur les routes du Vendômois et cette 29e édition s'annonce exceptionnelle. Le record du nombre d'engagés déjà battu l'an dernier devrait une nouvelle fois tomber. Près de 150 équipages sont attendus cette année, soit encore davantage qu'en 2025. Parmi les nouveautés, l'arrivée du trophée Alpine A290 avec des voitures 100% électrique, une catégorie qui vient compléter les nombreuses compétitions au programme. Au total, 16 catégories et titres seront disputés. Côté favori, le pilote Johan Bonato, deuxième du championnat de France, va viser un 8e sacre sur les routes du Loir-et-Cher. Mais il devra notamment se méfier de Raphaël Astier, actuellement leader du championnat. Pour les amateurs de spectacle, il y aura de quoi faire. 182 km chronométrés, répartis sur 13 spéciales, autour notamment de Vendôme, Mazanger ou encore Sargé-sur-Braye. La plus courte spéciale ne fera que 830 mètres à Vendôme, tandis que la plus longue dépassera les 22 km. Et derrière les pilotes, ce sont aussi 450 bénévoles qui seront mobilisés. Si vous aimez le rallye, rendez-vous du 25 au 27 septembre dans le Vendômois.
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de vous être réveillé si tôt pour brancher le réveil 80 de fréquence 3 radio locale et retrouver ces petites merveilles. Ben, c'est un collector, hein, celui-ci, on ne va pas se mentir, donc le grand orchestre du Splendide qui était aussi à l'origine de la salsa du démon qu'on a déjà écouté un dimanche matin. Du coup, on s'est offert une petite variante ici avec Radio Pirate. On va poursuivre avec les Kool & The Gang sur un Celebration et puis sur une petite ambiance genre Motown, Monsieur Phil Collins.

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2: Et bonjour à tous, bienvenue, nous sommes le 13 septembre aujourd'hui et voici votre horoscope du jour. Bélier, votre souplesse d'esprit et votre bonne humeur facilitent vos échanges avec les autres. Taureau, votre esprit est ailleurs et vous avez du mal à rester concentré, ça ira mieux demain. Gémeaux, vous pourriez être séduit par l'esprit et l'humour de quelqu'un. Cancer, votre optimisme impressionne tout le monde et rien ne semble vous arrêter. Lion, vous serez en pleine forme, inarrêtable et efficace. Vierge, votre énergie est au top au point que vous aurez parfois du mal à la canaliser. Balance, écoutez plus votre corps et un peu moins les autres. Scorpion, vous réussissez à anticiper les imprévus avec beaucoup d'efficacité. Sagittaire, vous serez un peu de mauvaise humeur ce matin, mais votre sourire reviendra pour le reste de la journée. Capricorne, c'est une journée absolument parfaite sur tous les points, rien ne pourra vous contrarier. Verseau, une bonne nouvelle pourrait arriver et vous mettre de bonne humeur pour le reste de la journée. Et enfin, Poisson, faites une petite sieste après le repas pour retrouver toute votre énergie. Excellente journée à tous.
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Malgré tout, c'est encore l'été pendant quelques jours. On a la ferme intention de le célébrer jusqu'au bout. Allez, c'est le moment de tout lâcher, de danser. Dimanche matin, on est en forme. Voici un grand classique des années 80. Le titre « Can't Take My Eyes Off of You » a été composé dans les années 60 par un certain Frankie Valli, qui a connu de très nombreux succès par la suite. Mais c'est cette reprise, sans aucun doute d'ailleurs, qui a connu le plus grand succès. Voici les Boys Tang Gang.

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Une décennie culte que nous reparcourons comme chaque dimanche matin dans le Réveil 80 sur Fréquence 3 avec Survivor. C'était la bande originale de Rocky, oui mais lequel? Eh bien celui-ci, c'était le quatrième, donc Burning Heart. On enchaîne avec Vanessa Paradis pour le Réveil 80 et puis Daniel.

Il était pourtant certainement le héros des années 80, notamment Daniel Balavoine avec un classique de son répertoire. Bon dimanche, on poursuit le réveil 80 avec Rod Stewart.

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2: Bon dimanche, il est 9h.
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2: On se réchauffe les oreilles avec les Dire Straits, les New Kids on the Block et Barbara Streisand juste après Marine.
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3: Amateurs de belles mécaniques et de sensations fortes, notez bien les dates. Du vendredi 25 au dimanche 27 septembre, le rallye Cœur de France revient sur les routes du Vendômois et cette 29e édition s'annonce exceptionnelle. Le record du nombre d'engagés déjà battu l'an dernier devrait une nouvelle fois tomber. Près de 150 équipages sont attendus cette année, soit encore davantage qu'en 2025. Parmi les nouveautés, l'arrivée du trophée Alpine A290 avec des voitures 100% électrique, une catégorie qui vient compléter les nombreuses compétitions au programme. Au total, 16 catégories et titres seront disputés. Côté favori, le pilote Johan Bonato, deuxième du championnat de France, va viser un 8e sacre sur les routes du Loir-et-Cher. Mais il devra notamment se méfier de Raphaël Astier, actuellement leader du championnat. Pour les amateurs de spectacle, il y aura de quoi faire. 182 km chronométrés répartis sur 13 spéciales autour notamment de Vendôme, Mazanger ou encore Sargé-sur-Braye. La plus courte spéciale ne fera que 830 mètres à Vendôme, tandis que la plus longue dépassera les 22 km. Et derrière les pilotes, ce sont aussi 450 bénévoles qui seront mobilisés. Si vous aimez le rallye, rendez-vous du 25 au 27 septembre dans le Vendômois.
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Il n'y a pas que Céline Dion dans nos vies, il y a aussi la voix magnifique de Barbara Streisand qu'on réécoutait ce matin dans le Réveil 80 avec Woman in Love. D'ailleurs, cette chanson va subir, je dis bien subir, un cover en français dans la version de Mireille Mathieu qu'on n'écoutera pas, je vous le promets. En revanche, on peut tout à fait réécouter Bernard Lavilliers. Le voici, On the Road Again.

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2: Et bonjour à tous, bienvenue, nous sommes le 13 septembre aujourd'hui et voici votre horoscope du jour. Bélier, votre souplesse d'esprit et votre bonne humeur facilitent vos échanges avec les autres. Taureau, votre esprit est ailleurs et vous avez du mal à rester concentré, ça ira mieux demain. Gémeaux, vous pourriez être séduit par l'esprit et l'humour de quelqu'un. Cancer, votre optimisme impressionne tout le monde et rien ne semble vous arrêter. Lion, vous serez en pleine forme, inarrêtable et efficace. Vierge, votre énergie est au top au point que vous aurez parfois du mal à la canaliser. Balance, écoutez plus votre corps et un peu moins les autres. Scorpion, vous réussissez à anticiper les imprévus avec beaucoup d'efficacité. Sagittaire, vous serez un peu de mauvaise humeur ce matin, mais votre sourire reviendra pour le reste de la journée. Capricorne, c'est une journée absolument parfaite sur tous les points, rien ne pourra vous contrarier. Verseau, une bonne nouvelle pourrait arriver et vous mettre de bonne humeur pour le reste de la journée. Et enfin, Poisson, faites une petite sieste après le repas pour retrouver toute votre énergie. Excellente journée à tous.
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une production française, les amis. Ben oui, on a tendance à attribuer cette chanson à des Anglais. Ben non, le groupe est français, Century Lover Why. Excellent dimanche matin avec nous, Roxette dans le Réveil 80 et Mylène Farmer, une incontournable.

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elle aussi avait été piochée dans le répertoire de la Motown avec cette reprise hein, dans les années 80. Kim Wilde, You Keep Me Hanging On. Attention, les deux minutes les plus efficaces des années 80 vont se passer maintenant dans vos oreilles ébahies. Voici Yazoo avec Don't Go.

musicien, comédienne et chanteuse aussi à 16h et les belles heures en tout cas pour Corinne Charby qu'on écoutait, elle a connu plusieurs succès d'ailleurs dans les années 80 et notamment cette boule de flipper, je sais ça passe beaucoup trop vite, c'est bientôt la fin déjà du réveil 80 et comme le veut la coutume, on va se quitter donc avec le vinyle de 10h-10 que vous allez une nouvelle fois 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Donc c'est l'occasion ou jamais de tenter de le remporter. Il s'agit d'un titre qui parle de musique et de lumière aussi. Ça nous parle hein, carrément. C'est le groupe Imagination. 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Je vous souhaite bonne chance et à la semaine prochaine.

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0: Banzai, Pedro Capó, Georgie Noriega, Rec 808, Shadow Towers, Puerto Rico.
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1: Amateurs de belles mécaniques et de sensations fortes, notez bien les dates. Du vendredi 25 au dimanche 27 septembre, le rallye Cœur de France revient sur les routes du Vendômois et cette 29e édition s'annonce exceptionnelle. Le record du nombre d'engagés déjà battu l'an dernier devrait une nouvelle fois tomber. Près de 150 équipages sont attendus cette année, soit encore davantage qu'en 2025. Parmi les nouveautés, l'arrivée du trophée Alpine A290 avec des voitures 100% électrique, une catégorie qui vient compléter les nombreuses compétitions au programme. Au total, 16 catégories et titres seront disputés. Côté favori, le pilote Johan Bonato, deuxième du championnat de France, va viser un 8e sacre sur les routes du Loir-et-Cher. Mais il devra notamment se méfier de Raphaël Astier, actuellement leader du championnat. Pour les amateurs de spectacle, il y aura de quoi faire. 182 km chronométrés, répartis sur 13 spéciales, autour notamment de Vendôme, Mazanger ou encore Sargé-sur-Bray. La plus courte spéciale ne fera que 830 mètres à Vendôme, tandis que la plus longue dépassera les 22 km. Et derrière les pilotes, ce sont aussi 450 bénévoles qui seront mobilisés. Si vous aimez le rallye, rendez-vous du 25 au 27 septembre dans le Vendômois.

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1: On est dimanche, vous profitez du week-end sur Fréquence 3.
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1: Avec une rafale de tubes. Il est 17h, je m'appelle Thomas et pour la suite, Sophie and the Giants qui arrive et Alex Warren maintenant.
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C'était Tescaday sur la radio locale Fréquence 3. Dans moins de 15 minutes, on retrouve Jérôme, Guillaume et Émilie pour les meilleurs moments de l'After Fréquence 3. D'ici là, le son de la Coupe du Monde, Shakira et Burna Boy qui arrivent avec Dai Dai, juste après cet énorme classique de Stéphane Echer. Voici Déjeuner en paix sur la radio locale F3.

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0: Fréquence 3, la radio locale, comme tous les dimanches, on se fait les meilleurs moments de l'after. Écoutez. C'est l'heure du ciné quiz, le générique est majestueux, les films dont on va parler beaucoup moins, ce sont surtout des navets, des nanars, des films un peu nuls qu'on a trouvés sur internet ou alors qu'on a inventés. Le principe est simple, je vous donne le titre, je vous décris le film et à vous de me dire si oui ou non ce film existe. Qui veut commencer? Comme ça je fais pas de favoritisme.
1: Émilie, peu importe.
0: Allez,
1: Émilie.
0: Émilie, on y va pour le premier film et vous pouvez jouer vous aussi à la maison, au boulot, dans la voiture. Les canards du jugement dernier. Après une fuite de produits chimiques dans les marais, des nuées de canards colverts mutants attaquent les chasseurs pour venger leurs congénères.
1: J'aimerais bien ça, moi. Non, c'est pas vrai. C'est pas un vrai film.
0: C'est vrai, ça n'existe pas et c'est bien dommage. Un point pour Émilie. Jérôme. L'invasion des taupes mutantes. Oh là là. Des mineurs américains réveillent par erreur une colonie de taupes radioactives de 2 mètres de long capable de faire s'effondrer des terrils entiers en quelques secondes.
2: J'ai envie de dire que c'est vrai.
0: Et non, ça n'existe pas.
2: Ah non.
0: Émilie.
1: Oui.
0: Le dentiste de l'enfer.
1: Oh là là.
0: Le titre est exceptionnel. Un prothésiste dentaire vengeur implante des micros et du cyanure dans les molaires de ses clients fortunés pour faire chanter la haute bourgeoisie. Alors?
1: Oui. Ah oui, je dis vrai.
0: Et non.
1: Oh non. C'était bien ça.
0: Non mais vous pouvez me contacter, je vous cède les droits. Je cède les droits à qui veut faire sur.
2: Tu cèdes les doigts, ça va pas t'aider pour les films, Guillaume.
0: Prime Video, Netflix, allez-y, appelez-moi. Jérôme.
2: Oui,
0: The Vindicator. Un scientifique brûlé vif dans un incinérateur spatial est ramené à la vie sous forme d'un cyborg vêtu d'une combinaison en latex rouge qui entre en rage meurtrière dès qu'on le touche.
2: Ah bah super,
0: faut pas y toucher.
2: C'est vrai, c'est vrai.
0: Ouais, c'est vrai, effectivement, bravo. Un point partout. C'est donc sûr. La dernière question qui va vous départager. Et c'est une année de sortie d'un film. Le Dîner de cons de Francis Weber avec tous ces acteurs qu'on aime beaucoup, Thierry Lhermitte.
2: Je vais dire.
1: Ça paraît tellement vieux et en même temps. Oh, moi, je vais dire non, je vais dire plus récent. Je vais dire 2001.
0: 98, la victoire est pour Jérôme. Oh, Le Dîner de cons, c'est 98, la sortie du film. Ouais. Bravo Jérôme.
2: La machine est de retour.
0: Avec de l'humilité, j'ai l'impression aussi.
3: Les meilleurs moments de l'After Fréquence 3 qui sont à retrouver dans moins d'une heure. Avant 18h, Carbone arrive, il y aura aussi Paris Paloma et Ray Dalton avec All We Got. Tout ça, ça arrive juste après Dasha avec Memo sur la radio locale Fréquence 3. 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
1: 18h sur Fréquence 3, on démarre une nouvelle heure ensemble. Fréquence 3. Avec une rafale de tubes, c'est Alvaro Soler qu'on écoute juste après la chanteuse franco-haïtienne. Voici Naïka avec One Track Mind sur F3.
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0: 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On se rappelle des souvenirs de l'été dans un instant avec le bon son d'Adèle Castillon. Été avec toi qui arrive, il y aura aussi Linkin Park. Et voici Seal avec Love Divine sur Fréquence 3.
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0: il finit.
1: C'est moi.
0: Elle dit, joue au vrai ou feu à la fin. Elle dit pas faux, hein, je crois, la dame.
1: Je sais pas, écoute.
0: Vrai ou feu? Oh, et là, bon, hop, t'es brûlé ici. Vraiment pas la mauvaise réponse.
1: Je sais pas. Bon, écoute, le générique est déjà atrocement long. On va pas le réécouter, Jérôme. Donc, on va commencer le jeu si tout le monde veut bien.
0: Bon, on a tous compris, hein, le vrai ou faux. Guillaume.
1: Oui, bonjour.
0: Les Français sont les champions du monde du temps passé à dormir. Vrai ou faux?
1: Non, c'est faux.
0: Eh bien, c'est vrai.
1: Ouais.
0: On est le premier pays le premier au rang des pays développés, 8h33 par nuit.
1: Ah oui. Ah. Bon, c'est pas mes nuits à moi, mais d'accord.
0: Émilie, plus de 9 Français sur 10 tutoient leurs collègues de travail, leur collègue direct de travail, hein, pas le patron.
2: Oui, vrai.
0: Bonne réponse, Émilie. 1-0.
1: C'est facile.
0: Bon. Guillaume, les Français sont les plus grands acheteurs de jeux de société en Europe. Vrai ou faux?
1: Oh oui.
0: Bonne réponse de Guillaume, ça fait un partout. Et attention Émilie, pour la win, pour la gagne, le thé a dépassé le café comme boisson chaude la plus consommée en France.
2: Ah, c'est dur ça. Oh, je vais dire faux quand même.
0: Tu dis faux?
2: Ouais.
0: Eh bien c'est faux et c'est gagné, Émilie, le thé rattrape. Mais le café est toujours
2: café.
0: En tête.
2: Ouais, c'est le café. Ouais.
1: Ah, elle était évidente cette question.
0: Guillaume, à chaque jeu que je fais, dès qu'il perd, il est d'une mauvaise.
1: Moi, je note que les questions d'Emilie étaient plus simples que les miennes. Voilà,
2: c'est pas grave.
0: Un café. Je t'ai parlé de deux trucs que t'aimes, le dodo et les jeux de société.
1: C'est vrai. Oh, j'ai acheté le Flip 7 Vengeance, là. Quelle merveille, ce jeu-là. Oh là là là là là là.
0: Guillaume, il a des achats, je ne les suis pas toujours.
1: Non, mais Flip 7, c'est un jeu très rigolo en famille. La version classique est très rigolote aussi, mais le Vengeance, il y a des cartes foireuses, mon vieux. C'est un régal, si tu veux. Alors, on est à la limite du Uno pour se taper en famille, hein, vraiment.
0: Ah, ouais. Bien, ça.
1: Ah ouais, non, mais je vous le conseille parce que c'est quand même très rigolo.
3: Ça m'a fait très plaisir de passer tout ce week-end avec vous, les copains. On remet ça dès la semaine prochaine, 17h-19h, et aussi dimanche avec les meilleurs moments de l'After Fréquence 3. Avant 19h, il y a du gros son qui arrive. Il y aura le son de Jérémy Frérot. Avec Frérot, il y aura aussi Avril Delmar. Et voici Farouko et Steve Aoki avec Yapake sur Fréquence 3. Moi, je vous dis à la semaine prochaine. Yapake,

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2: Bonsoir à tous, c'est JC pour un nouveau Fréquence 3 Collector Weekend que l'on commence tout de suite avec Pink, Megan Custos et...
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Pink, à l'instant, avec le titre Get the Party Started. C'était le tout premier single de Pink qu'il a mis au firmament de la scène pop américaine et mondiale. Ce titre n'a pas été écrit par Pink, il faut le savoir, il a été écrit par Linda Perry, qui était l'ancienne chanteuse du groupe Four Non Blondes, qui avait été mondialement connue grâce au titre What's Up. Et Linda Perry a composé ce titre en une dizaine de minutes, comme ça, pour rigoler, avec une nouvelle boîte à rythme qu'elle venait d'utiliser, qu'elle apprenait à utiliser. Et une fois le titre terminé, dans un premier temps, elle l'a proposé à Madonna. Et Madonna, elle a dit qu'elle n'en voulait pas, donc elle le propose à Pink. Et grâce à ce titre-là, Pink était devenue une star mondiale. Fréquence Rock Collector, nous sommes ensemble jusqu'à 20h pour le meilleur des années 90 et le meilleur des années 2000. Et aussi tout plein de petites anecdotes que je vous raconterai au fur et à mesure du programme. Et là, on reprend tout de suite avec les Pussycat Dolls, Monsieur Oiseau, et tout de suite Rihanna, Disturbia, dans Fréquence Rock Collector.

Pussycat Dolls, emmené notamment par Nicole Scherzinger à l'instant dans Fréquence 3 Collector avec le titre I Hate This Sport. Fréquence 3 Collector, c'est bien entendu tout style de musique, de la variété, de la pop, de la dance, du rap, de l'électro, du rock, vraiment plein de musique. Et on écoutera dans quelques secondes Leslie, le groupe No Mercy, et pour l'heure, nous allons écouter la grande Céline. Céline, peut-être que certains d'entre vous étaient hier au premier concert de Céline Dion à la Plénitude Arena à Paris, pour avoir assisté à ce concert. Alors moi, j'y n'étais pas, je pense pas que je l'ai non plus, mais en tout cas, c'était l'événement musical de cette rentrée avec le concert de Jay-Z au Stade de France, je dois bien l'avouer.

Leslie qui se lançait un petit peu dans la dance à l'instant avec le titre L'envers de la terre à l'instant en Fréquence Collector. J'espère que vous êtes toujours bien installé confortablement dans votre fauteuil, dans votre lit, sur votre chaise, ou vous êtes tout simplement bien chez vous à écouter Fréquence 3 et Fréquence 3 Collector pour le meilleur des années 90 et aussi le meilleur des années 2000 avec The Black Eyed Peas, avec Underworld que nous retrouvons dans quelques minutes et aussi avec les Red Hot Chili Peppers. Nous allons écouter le titre My Friends sorti en 1995. My Friends qu'il faut voir comme un titre où on parle de ses proches, de la solitude et des moments de dépression de ses amis. C'est comme ça que le voyait le chanteur Anthony Kiedis du groupe Red Hot Chili Peppers, excusez-moi. Et il faut aussi voir que c'est donc sur l'album One Hot Minute qui était sorti donc en 1995, l'époque où le guitariste Dave Navarro a participé à l'album et ça avait été le seul album qu'il ait fait avec le groupe. Ah bah tout de suite, on retrouve donc My Friends avec le groupe dans Fréquence 3 Collector, Red Hot Chili Peppers.

Pump It, à l'instant The Black Eyed Peas dans Fréquence Rock Collector. L'émission touche en quelques minutes à sa fin. Dans, à 20h, vous allez retrouver tous les hits de Fréquence 3. Moi, je vais vous retrouver le week-end prochain pour un nouveau Fréquence Rock Collector week-end. Mais n'oubliez pas que Fréquence Rock Collector continue même en semaine, du lundi au vendredi, de 19h à 20h, mais sans les anecdotes de votre serviteur. Et là, on va se quitter notamment avec le groupe de J.K. Jamiroquai et le titre Deeper Underground, sorti en 1998 sur la bande originale du film Godzilla, dans lequel on pouvait aussi retrouver Puff Daddy et Jimmy Page sur le titre Come With Me. Pour la petite histoire, il faut savoir que le clip qui est passé incroyable, on voit J.K. dans le cinéma qui se fait inonder après l'apparition de Godzilla, mais il a été littéralement envahi par l'eau. Donc en effet, après l'apparition de Godzilla, il faut savoir que les figurants qui étaient dans ce cinéma, eh ben, figurez-vous qu'ils n'étaient pas prévenus de l'inondation. Donc quand vous voyez les gens paniquer dans le clip, ben, ce sont des vraies réactions de panique. Comme quoi, parfois, il ne faut pas prévenir les gens. J'espère pour eux qu'ils avaient bien nagé quand même. Je vous embrasse, je vous dis rendez-vous le week-end prochain pour un nouveau Fréquence Rock Collector.

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